0: título E Se Tu N'Existais Pas.
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0: Joe Dassin,
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0: em 1975.